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0: 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Bonjour.
1: Bonjour, envers la Lune et peut-être même au-delà, un premier sommet international sur l'espace s'ouvre aujourd'hui à Paris à l'initiative du président Emmanuel Macron. Pendant 2 jours, 120 pays vont se réunir avec à la clé des annonces d'investissements attendues, notamment sur l'exploration spatiale. Nouveau record pour les prix des carburants en France. Le gazole s'affiche en moyenne ce mercredi à 2,29€ le litre et le sans-plomb 95 à 2,12€. Face à cette envolée continuelle, le ministre de l'économie Roland Lescure réunit les distributeurs aujourd'hui à Bercy. François Bayrou et 10 anciens cadres du parti repassent devant les juges pour l'affaire des assistants d'eurodéputés du Modem. Le procès en appel s'ouvre ce mercredi après-midi à Paris pour détournement de fonds publics. Le président centriste avait été relaxé en première instance. Les résultats de la nouvelle étude de PISA 2025 sont tombés hier. Ils sont inquiétants pour l'école française. Le niveau des élèves de 15 ans atteint son plus bas niveau depuis 20 ans. Les pompiers, quant à eux, déçus après leur réunion au ministère de l'Intérieur ce mardi, alors qu'un mouvement de grève a débuté pour réclamer plus de moyens et d'embauches suite aux incendies de cet été. L'intersyndicale juge insuffisant le projet de loi sur la sécurité civile et appelle le gouvernement à revoir sa copie. Une centaine d'élus socialistes réclament l'élargissement de leur primaire et appellent à ouvrir le scrutin PS place publique à d'autres figures de gauche comme François Ruffin ou bien encore Marine Tondelier. Objectif, éviter les divisions et fixer des règles communes pour désigner une candidature d'union le 11 octobre prochain. Et puis même son de cloche de l'autre côté de l'échiquier politique, Édouard Philippe tend la main à la droite et au centre pour l'élection présidentielle de 2027. Le patron d'Horizon propose une rencontre début novembre pour trouver des convergences. L'ancien Premier ministre a averti que la division conduira à la défaite. Bruno Retailleau, candidat Les Républicains, a déjà rejeté l'invitation. À l'international, les créateurs de South Park annoncent rebaptiser leur série South America, une satire directe qui cible Donald Trump après la décision du président américain de renommer plusieurs sites géographiques, comme par exemple le lac Ontario, devenu lac américain, une consigne par ailleurs déjà intégrée par Google et Apple dans leur carte. En fin du football, Lille a été battue par le Betis Séville 2-3 hier soir lors de la première journée de Ligue des Champions.

L'éphéméride. Nous sommes le mercredi 9 septembre, 252e jour de l'année. Alain et Homer, c'est votre fête. Alors les Homer respirent le calme, la tranquillité, l'harmonie. Leur qualité de sérieux, de conscience quant à leurs responsabilités tant professionnelles que familiales les sécurise et font qu'ils sont appréciés. Journée mondiale de la peluche aujourd'hui. Allez, c'est l'anniversaire de l'acteur Hugh Grant qui a 66 ans. Lui a représenté la France lors de l'Eurovision. Bilal Hassani a 27 ans. Emma Decaune, 50 ans. Eric Serra, 67 ans. Le magicien Dani Larry a 68 ans. Philippe Risoli, 73. Le journaliste Pascal Pro, 62 ans. Michel Muller, acteur et humoriste, 60 ans. Et puis Dave Stewart, 74 ans. Bon anniversaire à vous aussi, peut-être né un 9 septembre. L'éphéméride.

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1: L'horoscope de ce mercredi 9 septembre, on commence avec les béliers. Ne pensez pas que tout est acquis, donnez de vous-même. Les taureaux, votre détermination est mise à rude épreuve. Les gémeaux, vous ne vous projetez pas assez dans l'avenir. Les cancers, un petit souci de santé, vite résolu, rien de grave. Les lions, vous faites des envieux et cela vous dérange. Les vierges, aucune raison de s'en faire, tout va très bien. Les balances, si vous voulez changer de travail, c'est maintenant. Les scorpions, reposez-vous un peu plus, attention à votre équilibre. Les Sagittaires, décidément, vous vous posez toujours autant de questions. Capricorne, votre caractère entier vous sauve côté cœur. Les Verseaux, un peu plus de dynamisme ferait du bien autour de vous. Et puis les Poissons, votre façon de changer d'avis irrite autour de vous.
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1: Bonjour à toutes et à tous, on débute avec du football et Lille a craqué sur sa pelouse pour la première journée de Ligue des Champions. Les Lillois ont été séduisants mais se sont inclinés à domicile face au Betis Séville 3-2. Ueda et Alexandro ont permis aux nordistes de mener à deux reprises dans la partie, mais cela n'a pas suffi puisque les Espagnols sont à chaque fois revenus dans le match et ont définitivement pris l'avantage à la 53e minute. Quelques minutes plus tard, Ethan Mbappé a été expulsé pour un mauvais geste sur l'un de ses adversaires lui assénant un coup de coude lors d'un chambrage. Et parmi les autres résultats du soir, le Real de Kylian Mbappé a battu l'Inter Milan dans le choc de la soirée de buts à 1. Le capitaine des Bleus a marqué son 71e but en Ligue des Champions, égalant une autre légende du Real, Raoul. Manchester City est allé s'imposer 2-0 à Porto. Le Borussia Dortmund a battu Villarreal 3-2, tout comme Aston Villa à Bruges. Enfin, l'AEK Athènes a dominé Linz 1-0. Et la suite, c'est ce soir avec le PSG qui remet son titre en jeu au Parc face au Slovan Bratislava à 21h, mais aussi le Barça qui accueille le Feyenoord Rotterdam à 18h45, Stuttgart affronte Stavanger, Liverpool est opposé à l'Atlético de Madrid, le Sporting Portugal face à Galatasaray et le choc entre Naples et Arsenal également au programme à la fin demain avec notamment Lens Slavia Prague. C'est un tremblement de terre dans l'organisation des JO d'hiver de 2030 dans les Alpes françaises. Edgar Gros-Piron quitte la présidence du COJOP Alpes 2030 à une semaine de la visite de la commission de coordination du CIO à Lyon. Cela s'inscrit dans une série de démissions autour de l'organisation de ces Jeux. Au deuxième jour du procès pour l'assassinat du rugbyman Federico Martina Rambourou, la cour d'assises de Paris s'est penchée sur la personnalité de Loïc Priol et Romain Bouvier, les deux principaux suspects hier. Les deux accusés ont tenté de minimiser leur passé au sein d'un syndicat d'extrême droite, aujourd'hui dissous. Ils ont évoqué un engrenage de violence et d'alcool et des dérives du passé qu'ils regrettent aujourd'hui. Enfin, en cyclisme, quatrième succès pour le sprinter de la Visma, Mathieu Brennan, sur le Tour d'Espagne. Il a devancé Brian Coquart. Très belle journée de sport.
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0: Vos offres d'emploi avec France Travail, antenne de Terrasson-Lavilledieu. Offre 207 JYDQ, étape auto située à Terrasson recherche une ou un mécanicien automobile. 5 ans d'expérience et un CAP BEP et équivalent mécanique automobile sont demandés. Le contrat proposé est un CDI de 35 heures par semaine. Offre 210 SQJQ, étape auto située à Terrasson recherche également une ou un carrossier peintre automobile. Les débutants sont acceptés. Le contrat proposé est un CDI de 35 heures par semaine. Offre 208 QPSP. L'entreprise Salvia Yves et Fils, située à Val-aux-Joues, recherche une ou un menuisier, atelier et pose. 2 ans d'expérience sont exigés, un CAP, BEP et équivalent menuiserie, bois ou autre métier du bois, ainsi que le permis B sont nécessaires. Le contrat proposé est un CDI de 35 heures par semaine. Offre 211 LRLL. La société Périgourdine d'emballage métallique, située à Terrasson, recherche une ou un régleur sur ligne de production. Les débutants sont acceptés, le contrat proposé est un CDI de 35 heures par semaine. 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Cet été, venez découvrir les grands sites du Périgord. Bienvenue au Jardin d'Erignac.
1: Regardez là. Ce que j'appelle cette allée les Champs-Élysées du Périgord. Cette allée ne ressemble à aucune autre allée dans d'autres jardins. C'est unique, ce dessin est unique. Un joli bassin devant un pavillon du XVIIIe siècle. Alors ici, nous sommes en face du manoir que j'habite toujours, j'habite là. Et cette propriété appartient à ma famille depuis 500 ans. Alors c'est le jardin français, uniquement des buis et beaucoup de fleurs. Les bordures, voyez-vous, sont très bien faites à la main. Évidemment, ça demande énormément de travail. Là, vous avez une très jolie vue quand vous vous mettez là. Quand il y a du soleil, c'est vraiment avec les deux pavillons, à droite le pigeonnier, à gauche la chapelle. Là, nous arrivons dans le jardin blanc, avec des bassins d'eau. Il n'y a que des fleurs blanches ici. Volontairement, pourquoi blanc? Parce que le blanc, c'est toujours élégant. Et ça va très bien avec le vert des pelouses et des buis. Ça se conjugue très très bien. C'est là où a lieu chaque année nos fameux pique-niques en blanc. Dans un autre jardin là, où il y a 4 carrés, il y a des vignes, tous les cépages de vin français. Et là, ce sont des fleurs, vous savez, qui poussent plus ou moins toutes seules. C'est un jardin sans beaucoup d'entretien, qui n'est pas fragile. C'est pas du gazon, c'est de l'herbe. Donc les gens peuvent se promener librement, les enfants courir. Là, il y a un grand bassin qui est très beau, avec des vases italiens, avec des boules de buis. C'est un côté italien ici. Hein. Alors on arrive dans la salle de verdure de charme. Tout ça sont des charmes. Il y a l'exposition de fourmis, que vous avez vu un peu, là aussi il y en a. Et surtout les pique-niques en blanc, en juillet-août, qui a à peu près entre 800 et 1000 personnes à chaque pique-nique. Il y a un feu d'artifice qui clôt le spectacle, qui a lieu donc tous les lundis en juillet-août. Ça commence à 19h et ça se termine à 23h.

0: 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Bonjour.
1: Bonjour, Objectif Lune pour le président Emmanuel Macron qui ouvre aujourd'hui à Paris le premier sommet international sur l'espace. Pendant 2 jours, 120 pays vont se réunir. Un sommet marqué par les désistements inattendus du chancelier allemand Friedrich Merz et des géants américains du secteur. Les prix du carburant, eux, s'envolent vers de nouveaux sommets. Le ministre de l'économie, Roland Lescure, va de nouveau réunir ce matin les distributeurs à Bercy pour en discuter. Lui est en chute libre. Le niveau des élèves de 15 ans atteint son plus bas niveau depuis 20 ans, selon les résultats de la nouvelle étude PISA 2025 dévoilée hier. Des résultats préoccupants, mais pas surprenants, selon le ministre de l'Éducation nationale, Édouard Geffrem, qui juge que les enfants ne lisent plus et font face à un phénomène de destruction cognitive lié notamment aux écrans et aux réseaux sociaux. François Bayrou, de retour devant les juges pour l'affaire des assistants d'eurodéputés du Modem. Le procès en appel s'ouvre ce mercredi après-midi à Paris pour détournement de fonds publics. Le président centriste avait été relaxé en première instance. L'intersyndicale des sapeurs-pompiers maintient sa grève. Les pompiers sont sortis déçus hier après leur réunion au ministère de l'Intérieur. Le gouvernement va devoir revoir sa copie. Une centaine d'élus socialistes réclament l'élargissement de leur primaire et appellent à ouvrir le scrutin PS Place Publique à d'autres figures de la gauche comme François Ruffin. Objectif, éviter les divisions et désigner une candidature d'union le 11 octobre prochain. À droite, même objectif, Édouard Philippe tend la main à la droite et au centre pour 2027. Le patron d'Horizon propose une rencontre début novembre pour éviter les divisions qui conduiraient selon lui à la défaite. Bruno Retailleau, candidat Les Républicains, a déjà rejeté cette invitation. South Park, rebaptisé en South America, c'est ce qu'ont annoncé les créateurs de la série. Une satire directe qui cible Donald Trump après la décision du président américain de renommer plusieurs sites comme le lac Ontario qui est devenu le lac America. Une consigne qui a déjà été intégrée par Google et Apple dans leur carte. Enfin, on termine avec du sport et du football. Après avoir mené 2 fois, Lille a été battue par le Betis Séville 2-3 hier soir lors de la première journée de Ligue des Champions. Et puis ce soir, c'est le PSG qui va accueillir le Slovan Bratislava à 21h au Parc des Princes pour son entrée en lice en Ligue des Champions.

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1: Je vous emmène le 9 septembre 1995 et c'est un hit dont nous allons parler aujourd'hui. Coolio était au top avec Gangsta's Paradise. C'est numéro 1 aux États-Unis, notamment le single Monstre inclut un échantillon de Pastime Paradise de Stevie Wonder, sorti en 76. Cette chanson est présente sur la bande originale du film Esprit Rebelle, sorti le 9 août 95. Gangsta Paradise a été le single le plus vendu de l'année 95 et s'est écoulé à près de 6 millions d'exemplaires à travers le monde. La plupart des paroles sont sombres et tragiques. Elles sont une critique de la violence et de la tragédie d'une vie de gangster, comme dans ses paroles chantées par Elvis. Dis-moi pourquoi sommes-nous trop aveugles pour voir que ceux à qui nous faisons du mal sont toi et moi. Le single a atteint la première place des classements en Allemagne, Australie, Autriche, Belgique, Danemark, États-Unis, Finlande, France, bien sûr, Nouvelle-Zélande, Pays-Bas, Royaume-Uni, Suède, Suisse et encore d'autres. C'est le single de Coolio ayant été le plus vendu et le plus gros succès. Aux États-Unis, le single a passé 12 semaines dans le top 2 du Billboard Hot 100, pendant lesquelles 3 semaines à la première place et 9 à la deuxième, faisant de Gangsta Paradise la quatrième des chansons ayant passé le plus de semaines à la deuxième place dans le fameux Hot 100.
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1: L'horoscope de ce mercredi 9 septembre, on commence avec les béliers. Ne pensez pas que tout est acquis, donné de vous-même. Les taureaux, votre détermination est mise à rude épreuve. Les gémeaux, vous ne vous projetez pas assez dans l'avenir. Les cancers, un petit souci de santé, vite résolu, rien de grave. Les lions, vous faites des envieux et cela vous dérange. Les vierges, aucune raison de s'en faire, tout va très bien. Les balances, si vous voulez changer de travail, c'est maintenant. Les scorpions, reposez-vous un peu plus, attention à votre équilibre. Les Sagittaires, décidément, vous vous posez toujours autant de questions. Capricorne, votre caractère entier vous sauve côté cœur. Les Verseaux, un peu plus de dynamisme ferait du bien autour de vous. Et puis les Poissons, votre façon de changer d'avis irrite autour de vous.
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1: Bonjour à toutes et à tous. L'info locale de proximité en terrassonnée de ce mercredi 9 septembre 2026. Le spectacle 7 minutes comité d'usine sera présenté par la troupe L'Entracte de Louhans samedi 12 septembre à 20h30 à la salle polyvalente de Beauregard de Terrasson. C'est avec itinérance culturelle en terrassonnée. Pour réserver, un téléphone 06 83 44 40 90 06 83 44 40 90. Le synopsis 11 femmes, 1 heure, une décision qui peut tout faire basculer dans une usine textile menacée de délocalisation. Les élus du comité d'usine doivent choisir jusqu'où elles sont prêtes à aller pour sauver leur emploi et celui des 200 ouvrières qu'elles représentent. La chorale Monticœur de Montignac-Lascaux fait sa rentrée demain, jeudi 10 septembre, salle Jean Massé, et répète tous les jeudis de 18h30 à 20h30 sous la direction de Félicie Verbruggen. Chansons souvent françaises au programme, à deux ou trois voix parfois. C'est une section de l'amicale laïque du Montignacois. Renseignements au 05 53 51 86 88. 05 53 51 86 88. Sur l'agenda, ce mercredi 9 septembre, la piscine de Terrasson est ouverte chaque mercredi en septembre de 14h à 18h et le samedi toute la journée aussi. Cinéma Le Vox propose le film Tombé du ciel ce soir à 18h et le cinéma Rock de Terrasson ce soir à 20h30. Jean-Marie Courtecuisse est passionné de marche. Son épouse, avant de décéder, lui avait demandé pour eux deux d'aller à Compostelle. Il s'est alors lancé dans cette grande aventure qu'il raconte dans un livre. Ce terrassonnais qui réside aujourd'hui à la rivière de Mansac souhaite démontrer que ce pari est accessible au plus grand nombre.
2: À la retraite, mon épouse et moi, nous sommes partis sur le chemin de Compostelle en 2010. Et on a dû écourter pour des problèmes familiaux. Donc on est rentré 10 jours après et plusieurs années après, en 2016, en 2015, en réalité, elle est tombée malade et elle est morte en 2016. Et avant de passer de Via Trépas, elle m'a dit « Jean-Marc, tu dois faire Saint-Jacques-de-Compostelle ». Donc c'était pour moi quelque chose qui me tenait vraiment à cœur. Je voulais honorer sa mémoire et respecter ses dernières volontés. Alors, je suis parti de Terrasson le 2 octobre 2023. Que je ne dise pas de bêtises, c'est bien ça. Et donc, j'ai parcouru 1332 km exactement. Voilà. En 47 jours de marche et 49 jours de séjour, puisque j'ai fait deux journées de repos.
1: C'est la première fois que vous faisiez une si grande distance ?
2: Oui. Ah oui, oui, tout à fait. Je pars un petit peu à l'aventure, on va dire. Moi, je ne voulais surtout pas être dans un carcan. Moi, ce qui m'intéressait surtout, c'est de suivre mon intuition. Et comme je suis parti seul, c'est très facile de trouver un hébergement. Donc, quand j'avais envie de m'arrêter, je m'arrêtais, puis je trouvais toujours un hébergement.
1: Alors, quand vous êtes arrivé, ça devait être une joie quelque part pour vous, pour rendre hommage à votre épouse.
2: Oui, oui, oui, c'est ça. Alors, rendre hommage à mon épouse, je rendais hommage à mon épouse à chaque étape. À l'étape, on fait tamponner sa crédentiale. Et moi, j'étais avec la crédentiale de ma femme et de la mienne. Donc, je faisais tamponner les deux. Donc, forcément, elle était toujours avec moi. Et à l'arrivée, c'était un aboutissement, on va dire. Oui, j'avais réussi ce qu'elle m'avait demandé de faire. Mais alors, j'avais une foi du fait que je faisais ça pour ma femme. Pour moi, c'était impossible que j'échoue. C'était impossible. J'étais sûr et certain d'y arriver. Moi, ce qui m'a beaucoup touché, et je pense que c'est ce que ma femme voulait, c'était cette introspection, un périple d'amour et de fraternité entre les personnes. C'est un chemin merveilleux.
1: Alors bien sûr, vous étiez habitué quelque part déjà à avoir les bonnes chaussures,
2: oui.
1: Avoir la trousse de secours.
2: Voilà. Donc alors, ce qui est hyper important, c'est les chaussures et le sac à dos. Donc là, j'ai mis un point particulier sur ces deux choses. Mais le reste après, je suis parti sans rien du tout. Hein. Pas de cachet d'aspirine, rien du tout. Moi, j'avais une foi incroyable. Mais de toute façon, moi, je m'étais dit, à quoi bon ramener quelque chose. De toute façon, il y a des pharmacies sur le chemin. On n'est pas. C'est un chemin avec plein de. Il est très bien équipé, donc voilà, on n'est pas dans le désert. Hein, il n'y a pas de souci.
1: Alors, vous avez décidé d'expliquer, de raconter dans un livre.
2: C'est ça. Alors, quand je suis revenu, ce chemin était tellement beau que j'avais envie de témoigner. Donc, j'ai commencé d'abord par faire des petites conférences chez moi entre amis et deux, trois conférences comme ça. je dirais, pour tout public. Il y a une amie qui m'a dit, bah, Jean-Marc, l'année prochaine, on te voit au Salon du Livre à Brive. Oh, ben, je dis, ben non, certainement pas. J'ai jamais écrit de bouquin. J'étais, à l'école, j'étais pas spécialement littéraire. Voilà, j'avais pas de don pour ça. Et puis voilà, donc elle m'a dit ça. Et petit à petit, ça a cheminé dans ma tête. J'ai commencé à écrire, bon, j'ai mis du temps, j'avais pris pas mal de notes. Ça prouve que c'est à la portée de tout le monde parce qu'il y a des anecdotes incroyables, des personnes. Et donc, c'est un message aussi pour dire que pratiquement tout le monde peut le faire. Quoi. Et puis, c'est tellement beau, tous ceux qui ont fait le chemin en reviennent transformés.
1: Voilà, c'était Jean-Marie Courtecuisse, donc auteur du livre « Compostelle, lève-toi, marche et grandis ». Mais que l'on ne trouve pour l'instant que sur Internet, et on pourra le trouver aussi dans les salons du livre. Voilà, fin de cette édition. Merci de l'avoir suivi.

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0: 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Bonjour.
1: Bonjour, de nouveaux records en France pour les prix du carburant qui ne cessent de grimper, portés par la situation au Moyen-Orient. Le ministre de l'économie, Roland Lescure, va de nouveau réunir les distributeurs aujourd'hui à Bercy pour en discuter. Le gouvernement refuse toujours pour le moment de baisser les taxes. De son côté, Sébastien Lecornu envisage de diminuer l'indemnité des ministres de son gouvernement dans le cadre de la préparation du budget 2027. Une manière de montrer que chacun peut faire un effort, selon le Premier ministre. Pendant ce temps, le président Emmanuel Macron vise les étoiles. Le premier sommet international sur l'espace s'ouvre aujourd'hui à Paris avec 120 pays participants. Un sommet marqué par les désistements du chancelier allemand Friedrich Merz qui devait co-présider ce rendez-vous et des géants américains du secteur. En chute libre, le niveau des élèves de 15 ans atteint son plus bas niveau depuis 20 ans selon les résultats de la nouvelle étude PISA 2025 dévoilée hier. Des résultats préoccupants mais pas surprenants pour le ministre de l'Éducation nationale Édouard Geffray qui juge que les enfants ne lisent plus et font face à un phénomène de destruction cognitive lié notamment aux réseaux sociaux. Des réseaux qui prennent de plus en plus de place dans la vie des Français. 40% du temps de loisirs disponible y est consacré selon une étude que Choisir Ensemble révélée ce mercredi. Avec une moyenne de 12 heures hebdomadaires, près d'un Français sur deux reconnaît désormais y passer beaucoup trop de temps. François Bayrou, de retour devant les juges pour l'affaire des assistants d'eurodéputés du Modem. Le procès en appel s'ouvre cet après-midi à Paris pour détournement de fonds publics. Le président centriste avait été relaxé en première instance. L'intersyndicale des sapeurs-pompiers maintient sa grève. Les pompiers sont sortis déçus hier après leur réunion au ministère de l'Intérieur. Le gouvernement va devoir revoir sa copie. Les créateurs de South Park annoncent qu'ils vont rebaptiser leur série South America, une satire directe qui cible Donald Trump après la décision du président américain de renommer plusieurs sites géographiques comme le lac Ontario qui est devenu le lac américain. Une consigne par ailleurs déjà intégrée par Google et Apple dans leur carte. Enfin du sport et du football avec le PSG qui va accueillir ce soir le Slovan Bratislava à 21h au Parc des Princes. Ce sera pour l'entrée en lice du club en Ligue des Champions.

0: 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Bonjour.
1: Bonjour, de nouveaux records en France pour les prix du carburant qui ne cessent de grimper, portés par la situation au Moyen-Orient. Le ministre de l'économie, Roland Lescure, va de nouveau réunir les distributeurs aujourd'hui à Bercy pour en discuter. Le gouvernement refuse toujours pour le moment de baisser les taxes. De son côté, Sébastien Lecornu envisage de diminuer l'indemnité des ministres de son gouvernement dans le cadre de la préparation du budget 2027. Une manière de montrer que chacun peut faire un effort, selon le Premier ministre. Pendant ce temps, le président Emmanuel Macron vise les étoiles. Le premier sommet international sur l'espace s'ouvre aujourd'hui à Paris avec 120 pays participants. Un sommet marqué par les désistements du chancelier allemand Friedrich Merz qui devait co-présider ce rendez-vous et des géants américains du secteur. En chute libre, le niveau des élèves de 15 ans atteint son plus bas niveau depuis 20 ans selon les résultats de la nouvelle étude PISA 2025 dévoilée hier. Des résultats préoccupants mais pas surprenants pour le ministre de l'Éducation nationale Édouard Geffray qui juge que les enfants ne lisent plus et font face à un phénomène de destruction cognitive lié notamment aux réseaux sociaux. Des réseaux qui prennent de plus en plus de place dans la vie des Français. 40% du temps de loisirs disponible y est consacré selon une étude que Choisir Ensemble révélée ce mercredi. Avec une moyenne de 12 heures hebdomadaires, près d'un Français sur deux reconnaît désormais y passer beaucoup trop de temps. François Bayrou, de retour devant les juges pour l'affaire des assistants d'eurodéputés du Modem. Le procès en appel s'ouvre cet après-midi à Paris pour détournement de fonds publics. Le président centriste avait été relaxé en première instance. L'intersyndicale des sapeurs-pompiers maintient sa grève. Les pompiers sont sortis déçus hier après leur réunion au ministère de l'Intérieur. Le gouvernement va devoir revoir sa copie. Les créateurs de South Park annoncent qu'ils vont rebaptiser leur série South America, une satire directe qui cible Donald Trump après la décision du président américain de renommer plusieurs sites géographiques comme le lac Ontario qui est devenu le lac américain. Une consigne par ailleurs déjà intégrée par Google et Apple dans leur carte. Enfin du sport et du football avec le PSG qui va accueillir ce soir le Slovan Bratislava à 21h au Parc des Princes. Ce sera pour l'entrée en lice du club en Ligue des Champions.

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1: 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Bonjour.
2: Bonjour, de nouveau record en France pour les prix du carburant qui ne cesse de grimper, porté par la situation au Moyen-Orient. Le ministre de l'économie, Roland Lescure, va de nouveau réunir les distributeurs aujourd'hui à Bercy pour en discuter. Le gouvernement refuse toujours pour le moment de baisser les taxes. De son côté, Sébastien Lecornu envisage de diminuer l'indemnité des ministres de son gouvernement dans le cadre de la préparation du budget 2027. Une manière de montrer que chacun peut faire un effort, selon le Premier ministre. Pendant ce temps, le président Emmanuel Macron vise les étoiles. Le premier sommet international sur l'espace s'ouvre aujourd'hui à Paris avec 120 pays participants. Un sommet marqué par les désistements du chancelier allemand Friedrich Merz qui devait co-présider ce rendez-vous et des géants américains du secteur. En chute libre, le niveau des élèves de 15 ans atteint son plus bas niveau depuis 20 ans selon les résultats de la nouvelle étude PISA 2025 dévoilée hier. Des résultats préoccupants mais pas surprenants pour le ministre de l'Éducation nationale Édouard Geffray qui juge que les enfants ne lisent plus et font face à un phénomène de destruction cognitive lié notamment aux réseaux sociaux. Des réseaux qui prennent de plus en plus de place dans la vie des Français. 40% du temps de loisirs disponible y est consacré selon une étude que Choisir Ensemble révélée ce mercredi. Avec une moyenne de 12 heures hebdomadaires, près d'un Français sur deux reconnaît désormais y passer beaucoup trop de temps. François Bayrou, de retour devant les juges pour l'affaire des assistants d'eurodéputés du Modem. Le procès en appel s'ouvre cet après-midi à Paris pour détournement de fonds publics. Le président centriste avait été relaxé en première instance. L'intersyndicale des sapeurs-pompiers maintient sa grève. Les pompiers sont sortis déçus hier après leur réunion au ministère de l'Intérieur. Le gouvernement va devoir revoir sa copie. Les créateurs de South Park annoncent qu'ils vont rebaptiser leur série South America, une satire directe qui cible Donald Trump après la décision du président américain de renommer plusieurs sites géographiques comme le lac Ontario qui est devenu le lac américain. Une consigne par ailleurs déjà intégrée par Google et Apple dans leur carte. Enfin du sport et du football avec le PSG qui va accueillir ce soir le Slovan Bratislava à 21h au Parc des Princes. Ce sera pour l'entrée en lice du club en Ligue des Champions.

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0: 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Bonjour.
1: Bonjour à tous. Un homme a été interpellé hier après-midi en l'église Saint-Rémy de Forbach en Moselle. Il criait « Allahu Akbar » et semblait chercher le prêtre du lieu. Il avait sur lui un couteau resté caché, trois cartes SIM, un peu de cannabis. Né en 91 en ex-Yougoslavie, il est en garde à vue. Le procureur veut cerner son profil religieux et psychiatrique. Sébastien Lecornu, le Premier ministre, écrit au chef d'entreprise. Dans une lettre, le Premier ministre promet qu'il n'y aura pas d'impôt nouveau dans le budget 2027 et que la taxe sur les grandes entreprises va baisser. Il annonce aussi un pacte papin pour faciliter la reprise d'entreprise par les salariés. Et polémique autour de la visite du pape Léon XIV à Lourdes fin septembre, les évêques de France ont choisi 7 victimes de violences dans l'église en écartant les grands collectifs. Un responsable associatif dénonce une sélection de victimes isolées. Au Rassemblement national, un brigadier-chef de la police municipale de Carcassonne est visé par des accusations de propos racistes, misogynes et complotistes. Il occupait notamment des fonctions bénévoles au sein du service d'ordre du parti. Le RN a annoncé ce matin son exclusion immédiate à la fois du parti et de toutes ses fonctions bénévoles. Le gouvernement s'attaque au prix à la pompe avec le samplon à 2,10 € et le diesel à 2,30 €. Le ministre de l'économie reçoit aujourd'hui les distributeurs de carburant. Apple présente aujourd'hui son nouvel iPhone avec une grande première pour la marque, une version pliable. C'est lors de sa traditionnelle keynote de rentrée que le géant américain doit dévoiler l'appareil. Sport football, défaite hier pour Lille, battue 3-2 par le Betis Séville en Ligue des Champions. Paris affronte ce soir le Slovan Bratislava au Parc des Princes, coup d'envoi de la rencontre à 21h. Lens jouera demain en République tchèque. Et puis en tennis, à l'US Open, gros coup de tonnerre, le tenant du titre Carlos Alcaraz est éliminé en quart de finale par l'Américain Ben Shelton.

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2: Bonjour à toutes et à tous. L'info locale de proximité en Terrassonnée de ce mercredi 9 septembre 2026. Le spectacle 7 minutes comité d'usine sera présenté par la troupe L'Entracte de Louhans samedi 12 septembre à 20h30 à la salle polyvalente de Beauregard de Terrasson. C'est avec Itinérance culturelle en Terrassonnée. Pour réserver, un téléphone 06 83 44 40 90, 06 83 44 40 90. Le synopsis, 11 femmes, 1 heure, une décision qui peut tout faire basculer dans une usine textile menacée de délocalisation. Les élus du comité d'usine doivent choisir jusqu'où elles sont prêtes à aller pour sauver leur emploi et celui des 200 ouvrières qu'elles représentent. La chorale Monticœur de Montignac-Lascaux fait sa rentrée demain, jeudi 10 septembre, salle Jean-Massé, et répète tous les jeudis de 18h30 à 20h30 sous la direction de Félicie Verbruggen. Chanson souvent française au programme, à deux ou trois voix parfois. C'est une section de l'amicale laïque du Montignacois. Renseignement au 05 53 51 86 88. 05 53 51 86 88. Sur l'agenda, ce mercredi 9 septembre, la piscine de Terrasson est ouverte chaque mercredi en septembre de 14h à 18h et le samedi toute la journée aussi. Cinéma Le Vox propose le film Tombé du ciel ce soir à 18h et le cinéma Rock de Terrasson ce soir à 20h30. Jean-Marie Courtecuisse est passionné de marche. Son épouse, avant de décéder, lui avait demandé pour eux deux d'aller à Compostelle. Il s'est alors lancé dans cette grande aventure qu'il raconte dans un livre. Ce Terrassonnais, qui réside aujourd'hui à la rivière de Mansac, souhaite démontrer que ce pari est accessible au plus grand nombre.
3: À la retraite, mon épouse et moi, nous sommes partis sur le chemin de Compostelle en 2010. Et on a dû écourter pour des problèmes familiaux. Donc on est rentré 10 jours après. Et plusieurs années après, en 2016, enfin 2015, en réalité, elle est tombée malade. Et elle est morte en 2016. Et avant de passer de vie à trépas, elle m'a dit: Jean-Marc, tu dois faire Saint-Jacques-de-Compostelle. Donc c'était pour moi quelque chose qui me tenait vraiment à cœur. Je voulais honorer sa mémoire et respecter ses dernières volontés. Alors je suis parti de Terrasson le 2 octobre 2023. Que je dise pas de bêtises, c'est bien ça. Et donc j'ai parcouru 1332 km exactement. Voilà. En 47 jours de marche et 49 jours de séjour, puisque j'ai fait deux journées de repos.
4: C'est la première fois que vous faisiez une si grande distance ?
3: Oui, oui, tout à fait. Je pars un petit peu l'aventure, on va dire. Moi, je ne voulais surtout pas être dans un carcan. Moi, ce qui m'intéressait surtout, c'est de suivre mon intuition. Et comme je suis parti seul, c'est très facile de trouver un hébergement. Donc, quand j'avais envie de m'arrêter, je m'arrêtais, puis je trouvais toujours un hébergement.
4: Alors, quand vous êtes arrivé, ça devait être une joie quelque part pour vous, pour rendre hommage à votre épouse ?
3: Oui, c'est ça. Alors, rendre hommage à mon épouse, je rendais hommage à mon épouse à chaque étape. À l'étape, on fait tamponner sa crédentiale. Et moi, j'étais avec la crédentiale de ma femme et de la mienne. Donc, je faisais tamponner les deux. Donc, forcément, elle était toujours avec moi. Et à l'arrivée, c'était un aboutissement, on va dire. Oui, j'avais réussi ce qu'elle m'avait demandé de faire. Mais alors, j'avais une foi du fait que je faisais ça pour ma femme. Pour moi, c'était impossible que j'échoue. C'était impossible. J'étais sûr et certain d'y arriver. Moi, ce qui m'a beaucoup touché, et je pense que c'est ce que ma femme voulait, c'était cette introspection, un périple d'amour et de fraternité entre les personnes. C'est un chemin merveilleux.
4: Alors bien sûr, vous étiez habitué quelque part déjà à avoir les bonnes chaussures,
3: oui,
4: avoir la trousse de secours.
3: Voilà. Donc alors, ce qui est hyper important, c'est les chaussures et le sac à dos. Donc là, j'ai mis un point particulier sur ces deux choses. Mais le reste après, je suis parti sans rien du tout. Hein. Pas de cachet d'aspirine, rien du tout. Moi, j'avais une foi incroyable. Mais de toute façon, moi, je m'étais dit, à quoi bon ramener quelque chose. De toute façon, il y a des pharmacies sur le chemin. On n'est pas. C'est un chemin avec plein de. Il est très bien équipé. Donc voilà, on n'est pas dans le désert. Il n'y a pas de souci. Hein.
4: Alors, vous avez décidé d'expliquer, de raconter dans un livre.
3: C'est ça. Alors, quand je suis revenu, Ce chemin était tellement beau que j'avais envie de témoigner. Donc j'ai commencé d'abord par faire des petites conférences chez moi entre amis et deux, trois conférences comme ça, je dirais pour tout public. Il y a une amie qui m'a dit « Jean-Marc, l'année prochaine, on te voit au Salon du Livre à Brive ». J'ai dit « Non, certainement pas, j'ai jamais écrit de bouquin, j'étais à l'école, j'étais pas spécialement littéraire, j'avais pas de don pour ça ». Et puis voilà, donc elle m'a dit ça, et petit à petit, ça a cheminé dans ma tête, et j'ai commencé à écrire. Bon, j'ai mis du temps, j'avais pris pas mal de notes. Ça prouve que c'est à la portée de tout le monde, parce qu'il y a des anecdotes incroyables, des personnes. Et donc, c'est un message aussi pour dire que pratiquement tout le monde peut le faire. C'est tellement beau, tous ceux qui ont fait le chemin en reviennent transformés.
2: Voilà, c'était Jean-Marie Courtecuisse, donc auteur du livre Compostelle, Lève-toi, marche et grandis, mais que l'on ne trouve pour l'instant que sur Internet, et on pourra le trouver aussi dans les salons du livre. Voilà, fin de cette édition. Merci de l'avoir suivi.

0: Vos offres d'emploi avec France Travail, antenne de Terrasson-Lavilledieu. Offre 207 JYDQ, étape auto située à Terrasson recherche une ou un mécanicien automobile. 5 ans d'expérience et un CAP BEP et équivalent mécanique automobile sont demandés. Le contrat proposé est un CDI de 35 heures par semaine. Offre 210 SQJQ, étape auto située à Terrasson recherche également une ou un carrossier peintre automobile. Les débutants sont acceptés. Le contrat proposé est un CDI de 35 heures par semaine. Offre 208 QPSP. L'entreprise Salvia Yves et Fils, située à Val-aux-Joues, recherche une ou un menuisier, atelier et pose. 2 ans d'expérience sont exigés, un CAP, BEP et équivalent menuiserie, bois ou autre métier du bois, ainsi que le permis B sont nécessaires. Le contrat proposé est un CDI de 35 heures par semaine. Offre 211 LRLL. La société Périgourdine d'emballage métallique située à Terrasson recherche une ou un régleur sur ligne de production. Les débutants sont acceptés, le contrat proposé est un CDI de 35 heures par semaine. Toutes ces offres et le clic agenda sont disponibles sur francetravail.fr et cristalfm.org. 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

0: 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Bonjour.
1: Bonjour à tous. Un homme a été interpellé hier après-midi en l'église Saint-Rémy de Forbach en Moselle. Il criait « Allahu Akbar » et semblait chercher le prêtre du lieu. Il avait sur lui un couteau resté caché, trois cartes SIM, un peu de cannabis. Né en 91 en ex-Yougoslavie, il est en garde à vue. Le procureur veut cerner son profil religieux et psychiatrique. Sébastien Lecornu, le Premier ministre, écrit au chef d'entreprise. Dans une lettre, le Premier ministre promet qu'il n'y aura pas d'impôts nouveaux dans le budget 2027 et que la taxe sur les grandes entreprises va baisser. Il annonce aussi un pacte papin pour faciliter la reprise d'entreprise par les salariés. Et polémique autour de la visite du pape Léon XIV à Lourdes fin septembre, les évêques de France ont choisi 7 victimes de violences dans l'église en écartant les grands collectifs. Un responsable associatif dénonce une sélection de victimes isolées. Au Rassemblement national, un brigadier-chef de la police municipale de Carcassonne est visé par des accusations de propos racistes, misogynes et complotistes. Il occupait notamment des fonctions bénévoles au sein du service d'ordre du parti. Le RN a annoncé ce matin son exclusion immédiate à la fois du parti et de toutes ses fonctions bénévoles. Le gouvernement s'attaque au prix à la pompe avec le sans-plomb à 2,10€ et le diesel à 2,30€. Le ministre de l'économie reçoit aujourd'hui les distributeurs de carburant. Apple présente aujourd'hui son nouvel iPhone avec une grande première pour la marque, une version pliable. C'est lors de sa traditionnelle keynote de rentrée que le géant américain doit dévoiler l'appareil. Sport football, défaite hier pour Lille, battue 3-2 par le Betis Séville en Ligue des Champions. Paris affronte ce soir le Slovan Bratislava au Parc des Princes, coup d'envoi de la rencontre à 21h. Lens jouera demain en République tchèque. Et puis en tennis, à l'US Open, gros coup de tonnerre, le tenant du titre Carlos Alcaraz est éliminé en quart de finale par l'Américain Ben Shelton.

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2: Regardez là. Ce que j'appelle cette allée les Champs-Élysées du Périgord. Cette allée ne ressemble à aucune autre allée dans d'autres jardins. C'est unique, ce dessin est unique. Un joli bassin devant un pavillon du XVIIIe siècle. Alors ici, nous sommes en face du manoir que j'habite toujours, j'habite là. Et cette propriété appartient à ma famille depuis 500 ans. Alors c'est le jardin français, uniquement des buis et beaucoup de fleurs. Les bordures, voyez-vous, sont très bien faites à la main. Évidemment, ça demande énormément de travail. Là, vous avez une très jolie vue quand vous vous mettez là. Quand il y a du soleil, c'est vraiment avec les deux pavillons, à droite le pigeonnier, à gauche la chapelle. Là, nous arrivons dans le jardin blanc, avec des bassins d'eau. Il n'y a que des fleurs blanches ici. Volontairement, pourquoi blanc? Parce que le blanc, c'est toujours élégant. Et ça va très bien avec le vert des pelouses et des buis. Ça se conjugue très très bien. C'est là où a lieu chaque année nos fameux pique-niques en blanc. Dans un autre jardin là, où il y a quatre carrés, il y a des vignes, tous les cépages de vin français. Et là, ce sont des fleurs, vous savez, qui poussent plus ou moins toutes seules. C'est un jardin sans beaucoup d'entretien, qui n'est pas fragile. C'est pas du gazon, c'est de l'herbe. Donc les gens peuvent se promener librement, les enfants courir. Là, il y a un grand bassin qui est très beau, avec des vases italiens, avec des boules de buis. C'est un côté italien ici. Hein. Alors on arrive dans la salle, on va dire, de charme. Tout ça sont des charmes. Il y a l'exposition de fourmis, que vous avez vu un peu, là aussi il y en a. Et surtout les pique-niques en blanc, en juillet-août, qui a à peu près entre 800 et 1000 personnes à chaque pique-nique. Il y a un feu d'artifice qui clôt le spectacle, qui a lieu donc tous les lundis en juillet-août. Ça commence à 19h et ça se termine à 23h.

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0: 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Bonjour.
1: Bonjour à tous. En politique, Sébastien Lecornu promet aux chefs d'entreprise qu'il n'y aura pas de nouvel impôt dans le budget 2027. Il annonce également une baisse de la taxe sur les grandes entreprises. Polémique autour de la visite du pape Léon XIV à Lourdes fin septembre. Des associations de victimes de violences sexuelles dans l'église contestent le choix de 7 victimes qui doivent le rencontrer. Apple dévoile aujourd'hui son nouvel iPhone, la grande nouveauté attendue, un premier modèle pliable. La marque doit également présenter de nouvelles versions de l'Apple Watch et des AirPods. Le gouvernement reçoit aujourd'hui les distributeurs de carburant alors que les prix à la pompe dépassent les 2 euros le litre. Un homme interpellé hier après-midi dans une église de Forbach en Moselle, il criait « Allahu Akbar » et cherchait le prêtre. Un couteau, 3 cartes SIM, un peu de cannabis ont été retrouvés sur lui, il a été placé en garde à vue. En sport football, Ligue des Champions, Paris va jouer ce soir face au Slovan Bratislava, coup d'envoi de la rencontre à 21h.

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8: L'émission s'appelle Regard d'ailleurs. Regard d'ailleurs, ça cette envie d'élargir son regard sur le monde, d'élargir son regard sur soi, sur les autres, à travers des parcours de vie, des expériences. Je pars du fait que une expérience d'une personne peut en inspirer plein d'autres, par effet de rebond. Et donc j'aime bien donner la parole à ceux que je croise sur mon chemin, donc ça peut être des réalisateurs, des écrivains, des voyageurs. Là on se retrouve sur un petit festival qui s'appelle Inner Voice, on est une centaine de personnes à libérer notre voix, à chanter, à danser, à célébrer la vie ensemble. Et sur une table des bouquins, dont le tien, le Nomade Vertical, c'est ça?
9: Alors le Nomade Vertical c'est mon pseudo, mais c'est Nomade, c'est juste le titre du livre.
8: Nomade, c'est le titre du livre, donc j'ai vu qu'il y avait de la poésie à l'intérieur. On a un petit peu échangé rapidement devant cette table et ton bouquin. Et tu me disais que t'as passé 4 ans avec un sac à dos, avec ce projet d'aller en Australie. Et je me suis dit, mais incroyable, ça va être une belle rencontre. Donc en plus on partage le même prénom, Alexandre, enchanté. Donc c'est l'idée qu'on notre podcast, c'est qu'on prenne le temps de te rencontrer et qu'on revienne peut-être quelques années en arrière et savoir comment tout ça a commencé, à quel moment est-ce que tu as eu envie de t'ouvrir sur toi ou sur le monde.
9: Eh bien, bonjour Alexandre. Ça a commencé juste avant le Covid, où j'ai perdu mon papa, et ça a été un vrai déclic de me dire tous ces rêves de voyage en fait sont toujours restés enfouis, tu vois, comme dans des cartons pour plus tard. Et quand il est décédé, je me suis dit, oh là, non, c'est la première chose qui m'est venue à l'esprit dans les actions à mettre en place. Je travaillais, j'étais responsable adjoint d'un service enfance jeunesse dans une mairie au sud de Pau, et c'était pas la vie de rêve, quoi, tu vois. Il manquait quelque chose de plus grand dans ma vie et j'avais vraiment envie de voyager. Donc j'ai quitté le boulot et après il y a eu ce voyage au Maroc où je suis parti dans une caravane chamanique dans le désert du Sahara. Ouais. Une caravane chamanique, c'est comme la caravane, c'est ce qu'on appelle dans le désert quand les dromadaires se suivent. Et la particularité de la caravane chamanique, c'est juste qu'il y a un chaman qui est avec nous, c'est tout. Et on fait des exercices, des ateliers.
8: On parlera peut-être de ça, mais je reviens quand même sur cet événement. Donc tu dis au décès de ton papa, tu t'es dit, c'est le moment de vraiment se mettre en mouvement et de réaliser ses rêves. Hein, tu parlais d'une vie où c'était pas forcément la vie rêvée. À un moment donné, on se dit, est-ce que je choisis cette notion de choix, hein, ne pas rêver sa vie mais vivre ses rêves, je crois que c'est quelque chose de vraiment important. S'il n'y avait pas eu cet événement marquant, familial, est-ce que tu aurais quand même voyagé ou est-ce que ça a vraiment été ça qui a été le déclencheur et pourquoi ?
9: Non, c'est ça. C'est ça qui a été le déclencheur. J'aurais voyagé mais différemment. Déjà parce que j'ai touché un peu d'argent aussi, on va pas se le cacher, ça aide. Je serais pas parti de la même manière si j'avais pas eu cette somme. Ça m'a permis d'avoir plus de sécurité. Et émotionnellement, ça a vraiment été un déclencheur. En dehors de l'aspect argent, ça a été un déclencheur dans le sens où... en fait, c'est vrai que même s'il était malade depuis quelques temps, ça se trouve, c'est moi le prochain, quoi. Il y a vraiment eu cette phrase et cette phase de me dire « Je ne sais pas quand est-ce que je vais décéder. Je ne sais pas quand est-ce que je vais quitter ce monde. Et est-ce que j'ai envie que ma vie ressemble encore à ça ? Et si je pouvais faire vraiment ce que je voulais, qu'est-ce que je ferais ? » Et là, c'était clair que c'était voyager.
8: Donc un petit peu cette urgence de vivre.
9: Ouais, c'est ça. L'urgence de vivre, je pense que c'est quelque chose qu'on peut facilement contacter quand on perd un proche. Ensuite, il y a qu'est-ce que nous allons mettre en action. Et moi, ça a été ça. Ça a été le voyage. Et je parle du Maroc parce que, en fait, je me suis retrouvé confiné là-bas. Et donc, je suis resté confiné 2 mois et demi là-bas. Et j'étais parti 2 semaines, je suis resté 3 mois.
8: Après la caravane chamanique, hein, donc là j'imagine tu descends en vallée du Drac jusqu'à Mhamid, et puis c'est là où tu pars avec quelques nomades du désert, direction Erg Chigaga.
9: Ouais, c'est ça, Mhamid, ouais, c'est exactement ça, bien joué. Et c'était magnifique, ouais. Et après je suis reparti à Agadir, parce que j'avais mon vol là-bas, et je voulais pas rentrer. Et j'ai décalé de 2 jours. Et c'est pendant ces 2 jours-là que le pays a fermé ses frontières. Et donc j'ai été confiné à Tarazout. Et j'avais peur à ce moment-là de partir seul, en fait. C'était vraiment l'intention de partir seul avec un sac à dos, de tout quitter. Et le fait d'avoir vécu ça au Maroc, de m'être retrouvé confiné dans un pays que je connaissais pas.
8: Donc là, tu étais seul, parce que la caravane, j'imagine, c'était avec un groupe hein, de personnes. Donc quand la caravane s'est terminée, tu as continué ton voyage solo en sac à dos.
9: Ouais, c'est ça, exactement. Ouais. Ce qui fait que j'ai rencontré un peu de monde après à Tarazout, mais je me suis rendu compte que c'était simple, en fait, de voyager seul. Et en tout cas, ça a crevé un abcès. Tu vois, il y avait une peur qui était là, et elle a disparu grâce à cette expérience-là. Et ce qui fait que quand je suis revenu en France, j'étais vraiment serein par rapport à cet aspect de voyager seul avec mon sac à dos.
8: Et donc tu rentres en France, et là naît ce projet qui est de partir en Australie, je crois.
9: En fait, c'était mon rêve d'ado, et j'ai de la famille là-bas que je n'avais jamais rencontrée. Et donc je me dis, je vais aller en Australie sans prendre l'avion. Ça, c'était vraiment le projet. Et en fait, le truc, c'est que j'avais déjà fait tout le tracé. En prenant le train, le bus, le stop, prendre le bateau parfois aussi. Et en fait, c'était le Covid, quoi. Donc j'étais pas vacciné. Donc déjà, il y avait énormément de pays qui étaient fermés. Toute l'Asie était fermée. Et il y avait beaucoup de pays où, sans être vacciné, c'était vraiment compliqué. Mais je me suis dit, il faut quand même que j'essaye. Et voir jusqu'où je peux aller, même si je savais que c'était impossible de la réaliser de la manière dont je voulais la réaliser, même tout simplement d'aller en Australie. Le pays a été fermé 2 ans à ce moment-là. Mais j'arrivais pas à faire autre chose, en fait, tu vois. Et je me suis dit, non, je vais quand même le faire. Donc j'ai voyagé 4 mois, un sac à dos comme ça, en prenant le bus, le train. Jusqu'en Hongrie.
8: Là, c'était entre deux confinements, pour remettre un peu une temporalité là-dedans, si tu prenais les bus, donc on était quand même libérés, hein. Il n'y avait plus de confinement à ce moment-là, c'était juste oui. Quand tu avais... Parce qu'il y en avait plusieurs, je mélange un petit peu tout ce qui s'est passé dans l'historique.
9: Oui, c'est ça, c'était la 2021, la période du passeport sanitaire. Donc, c'est juste que je faisais des contrôles réguliers, quoi, c'est tout. Des fois dans la gorge, dans le nez... Mais c'était plus pour la vie, après une fois sur place dans le pays, la Hongrie c'était plus simple parce qu'ils n'avaient rien mis en place, donc la vie était comme avant. Mais dans les autres pays, c'était vite compliqué. Ouais. Et ce qui fait que j'ai navigué comme ça, entre l'Europe, après je suis revenu un peu en France, toujours en nomadisme, c'est-à-dire plus d'appartements. Et j'étais hébergé à droite à gauche, faisais aussi du woofing. Et ensuite, en 2022, j'ai commencé à marcher sur Compostelle. Et donc, j'étais toujours, tu vois, dans cet état d'esprit de nomadisme et j'essayais de m'imprégner de cette énergie-là. Et c'est vrai que c'est assez difficile quand tu n'as pas de lieu fixe, tu vois, comme un van ou une maison dans laquelle tu vas retourner chez toi après. C'est vraiment étrange comme sensation.
8: Mais ça, c'était un choix d'expérimenter ça, le nomadisme, sans avoir un lieu de repli.
9: Oui, c'était un choix. Après, je n'avais pas les moyens d'acheter un van de toute manière. Et je n'y avais pas l'envie à ce moment-là. Aujourd'hui, ce serait plus l'envie, ouais. Si je devais recommencer, je prendrais un van. Mais là, j'avais besoin de cette sensation de liberté. Et juste être avec mon sac, et ça c'est quand même incroyable, de pouvoir décider de là où je veux aller, où je veux être. Il y avait cette sensation-là, et finalement, en fait, je me suis rendu compte en le vivant que la liberté est quand même restreinte, parce que de toute manière, il y a des endroits où ça ne me plaît pas, il y a des endroits où c'est trop cher, je vais chercher du woofing, mais en fait... Il n'y a pas 50 opportunités non plus. Donc au final, j'ai commencé à suivre un peu ça, tu vois, ces opportunités.
8: On a tendance à idéaliser la vie nomade. Hein, c'est quelque chose, tu l'as utilisé, le mot liberté. Et on se retrouve là souvent bloqué dans nos quotidiens et on aspire à quelque chose de plus grand, de cette liberté, de ce mouvement. Et je veux bien que tu me parles de cette idéalisation par laquelle tu es passé aussi, parce que tu disais, c'est pas forcément évident d'être nomade à temps plein.
9: En fait... J'ai souvent dit que ma première valeur, c'était la liberté. Et je le pense toujours, mais c'est juste que mon regard sur la définition de la liberté et sur comment je la vis, ça a complètement changé. Et aujourd'hui, je veux plus parler de liberté intérieure, alors qu'à l'époque, je pensais vraiment... Je parle comme si c'était super longtemps, mais je pensais vraiment que la liberté, c'était je fais ce que je veux quand je veux, quoi. J'avais vraiment un côté comme ça. Et là, c'est pour ça. Et heureusement que je l'ai fait, parce que je me suis rendu compte que c'était... faux, en fait, c'est irréalisable, dans le sens où tu peux, je sais qu'il y a des voyageurs qui partent 20 ans comme ça, mais tu as toujours une limite. Il y a toujours quelque chose à un moment donné qui va te limiter. Ça peut être les moyens financiers, ça peut être finalement tu vas rester plus longtemps dans un pays que tu pensais. L'Italie, j'ai passé 3 mois en Italie, j'ai rencontré des gens, je suis resté dans les Abruzzi, les montagnes à l'est de Rome, c'était juste magnifique. On s'est retrouvé dans un village italien où personne parlait l'anglais ni le français. Je suis resté plusieurs semaines et c'était génial en fait.
8: Et c'était pas du tout calculé?
9: Pas du tout, pas du tout. C'est juste que j'avais rencontré un Italien qui m'avait invité dans sa famille. Et après, j'allais pas squatter non plus là longtemps. Et il m'a dit, oh, je connais un gars qui loue une maison juste à côté. Et voilà, et ça s'est fait. Et j'ai appris à vivre comme ça en fait. Non plus vouloir contrôler la vie de nomade, cette pseudo-liberté, mais de suivre un peu le fil qui... Comme si la vie me proposait des opportunités, tu vois. Et là, de dire, ok, je prends. Même si c'est un village, je sais pas comment je vais faire, je connais personne. Mais c'est ça, en fait, la vie de nomade.
8: Mais donc tu partais seul, tu t'en remettais complètement à l'existence, à l'univers, à ce qui se passait, aux rencontres, aux synchronicités.
9: Ouais, complètement. Ouais. C'est un vrai exercice que je poursuis encore aujourd'hui. Je pars de loin parce que j'ai quand même un profil un peu contrôlant, donc il y a beaucoup de taf. mais c'est vraiment une joie, c'est vraiment du bonheur de goûter ça et de se dire en fait il n'y a rien à faire. Il n'y a rien à faire. on a quelqu'un en commun qui dit souvent tout est là. J'aime beaucoup cette sensation de liberté dans le il n'y a rien à faire. Alors, il y a rien à faire, j'entends, il y a toujours quelque chose à actionner dans la matière, évidemment. Si tu pars pas, personne ne va venir te chercher, mais c'est le seul pas que tu as à faire. Et tout le reste est déjà présent, en fait. Et c'est flippant parce que il y a des moments où je suis passé totalement à côté d'opportunités. En Australie, j'ai passé 2 mois, alors que ça faisait plusieurs années déjà que j'étais nomade. Et j'ai passé 2 mois à faire que des choix. Un peu contrôlant, ouais, complètement. Mais vraiment, ça a été 2 mois de ce qu'on pourrait qualifier d'échec. C'était pas des échecs, mais c'est juste que c'est comme si je n'avais plus du tout envie de suivre ce fil et je me suis mis dans une énergie. Non, c'est moi qui décide en fait. Et fait que je suis allé de mésaventure en mésaventure pendant 2 mois quand même.
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8: Mais qu'est-ce qui se passe quand on arrive à lâcher prise, à lâcher le mental? Tu parles de côté contrôlant, parce qu'on est souvent, on est beaucoup à l'être. Je pense même qu'on est éduqué de cette manière-là. On n'est pas forcément préparé à se relier à son intuition. On apprend très vite à utiliser sa tête, parce qu'il faut qu'on trouve une place dans cette société, dans ce système. Et la conscience, c'est quelque chose qu'on a tendance à mettre un petit peu de côté. Mais on se rend compte que quand on libère l'espace et du temps, il y a des fois une forme de magie qui opère, notamment dans le voyage, dans le mouvement. Quand on part sans plan, c'est comme si le filet apparaît. Mais comment ça marche? D'où vient cette magie? Est-ce que tu l'as expérimentée? Et quelles sont les conclusions que tu en fais?
9: Alors ouais, cette magie, je la connais très bien, puisque je l'expérimente quasiment tous les jours maintenant. Je dirais que la difficulté que j'ai, c'est qu'à un moment donné, il faut quelque chose qui se casse. Il faut que je me prenne un mur pour que je lâche tout, en fait, tu vois. Parce que le contrôlant en moi, il est tellement fort, il prend tellement de place. Le rebelle aussi, le gars qui veut décider, qui veut pas qu'on lui donne d'ordre, il a pris tellement de place pendant des années que je suis obligé de me retrouver avec un van rouillé, de me retrouver dans des situations totalement saugrenues, tu vois, ou avoir des ampoules partout au pied sur Compostelle, à ne plus pouvoir marcher, pour à un moment donné m'en remettre à la vie, à l'univers, à Dieu, t'appelles ça comme tu veux. Mais pour moi, c'est la même chose, donc c'est juste m'en remettre à cette énergie, dire ok, en fait, maintenant, je vais me laisser porter. Et là, c'est magique. Et je me souviens d'une journée sur Compostelle où j'avais donc les 4-5 ampoules sous chaque pied. C'était vraiment une horreur pour marcher. Et puis, ce qui fait que les gars que j'avais rencontrés, avec qui je marchais, bah eux, ils sont partis. Je me suis retrouvé tout seul avec mes ampoules. Il faisait 40 degrés en Espagne. Et là, j'étais là, oh, l'horreur quoi. Ça faisait 5 jours que j'étais parti. Et en fait, à ce moment-là, j'ai dû ralentir, j'ai été obligé. Je faisais 10 km par jour et j'ai rencontré un Anglais d'une soixantaine d'années qui était handicapé. Et en fait, on marchait à la même vitesse. Et on a commencé comme ça, à marcher ensemble pendant 10 jours. Et on faisait 10-15 km par jour, des fois 20. Et c'était magnifique, c'était beau cette rencontre. C'était doux. Et on arrivait dans des villages où personne ne s'arrêtait. Mais vraiment aucun pèlerin ne s'arrêtait. Et nous, on était obligés, on pouvait pas faire autrement physiquement, en fait. Et on allait voir les mairies, elles nous ouvraient les auberges pour nous, parce que personne ne s'arrêtait. On allait dans des endroits où personne dormait. Et en fait, on a vécu un voyage dans le voyage, tu vois. Et ça, pour moi, c'était de la magie. C'est un grand enseignement. Et ce qui fait que, ça, tu vois, c'est très intime, ce que je vais te partager, mais en fait, aujourd'hui, j'apprends à ne pas aller jusqu'à là pour vivre cette magie, tu vois. Ne pas aller jusqu'à me faire mal, ne pas aller jusqu'à me blesser pour me rappeler qu'en fait, il y a juste la magie à suivre. Que la magie, elle est déjà là, elle est déjà présente. Ouais, il y a encore des moments où je me blesse, où je me fais mal et je me dis, merde, tu vois. Non, reviens là, fais confiance et confiance.
8: Mais fais confiance et confiance à qui ? D'où vient cette magie ?
9: Ouais, c'est le mystère, hein. C'est difficile de mettre un mot dessus.
8: Mais tu l'expérimentes, en tout cas tu peux dire que plus tu lâches, plus tu te dépouilles de tes croyances ou des projets, plus quelque chose de magique entre dans ta vie.
9: Ouais, j'avais pas envie de venir à l'Inner Voice par exemple, vraiment, j'avais pas envie de me taper la route, il y a 8 heures de route, j'avais pas envie de venir. Mais il y a vraiment cette force, cette magie en moi qui disait non, il faut que tu ailles en fait. Et je me dis, heureusement que j'ai écouté, parce que si j'en avais fait qu'à ma tête, je serais passé à côté de tout ce qu'on a vécu, c'est quand même incroyable.
8: Ça, c'est souvent lié à la mise en mouvement. On est souvent limité par nos peurs ou par des fausses croyances, peur de se mettre en mouvement. Et c'est là qu'on se rend compte que quand on part ou quand on met du mouvement dans sa vie sans réellement savoir vers quoi on va, c'est peut-être là encore où la magie est plus grande.
9: Ouais, c'est ça. Ouais. Sortir de sa zone de confort, ça en fait partie. Ouais, c'est incroyable. Toi, tu expérimentes ça aussi ?
8: C'est toi que j'interviewe.

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5: Mais je reviens sur le thème du voyage, donc j'entends pendant le Covid, suite à un événement marquant, hein, qui est le décès de ton père, tu te dis, mais en fait, cette urgence de vivre, de ne pas passer à côté de sa vie, et toi, c'était ce rêve de gamin, de voyager. L'Australie faisait partie de ses rêves, tu voulais y aller par voie terrestre. Bon, c'était compliqué, parce qu'en plein Covid, il y avait les problématiques des visas, des passes sanitaires et des vaccins. L'Australie, tu y vas quand même, plus tard, mais là, tu me parles de Compostelle, donc si j'entends bien, après ton voyage en Europe, tu t'es dit, allez, Compostelle. Donc j'imagine qu'il y a une quête aussi derrière tout ça.
6: En fait, Compostelle, j'ai travaillé dans une radio qui s'appelle Radio Présence, il y a maintenant un moment, sur Figeac, dans le Lot. Et je suis un peu obligé d'en parler parce que c'est avec eux que j'ai commencé ce métier. Et c'était génial. Et en fait, si tu veux, Figeac, c'est un lieu quand même où beaucoup de pèlerins passent. Et ça m'est arrivé de faire des reportages sur Compostelle. Et en fait, je suis tombé amoureux de l'énergie, amoureux de la fluidité, de la simplicité, des gens qui marchent. Et je trouvais ça tellement puissant. Je ne suis pas chrétien. J'ai une foi qui est personnelle, qui est intime, qui est grande, qui est importante, mais qui n'est pas en rapport avec la religion chrétienne. Mais juste de les voir avec ça, ça m'a animé en fait. Et je me suis dit, mais j'ai envie d'expérimenter ça, de marcher comme ça sur plusieurs semaines. Seulement, je voulais avoir le temps de le faire. C'est-à-dire, j'avais envie vraiment de me dire, si un jour j'ai les moyens et le temps, je pars 2 mois. C'était ça l'intention en fait. Et donc, pour le coup, j'ai fait 2 fois 1 mois, mais la même année, donc en 2022. Et pareil, j'étais dans un état où je me suis dit, il y avait une urgence, vu que j'avais arrêté de voyager, il y avait une urgence de revenir à un projet, à quelque chose qui m'anime à ce moment-là. Et là, je me suis dit, Compostelle, en fait. Tu vois, c'est vraiment genre l'ampoule qui s'est allumée. Et c'était juste magique, là aussi. Et donc, je suis parti. J'étais sur Pau à ce moment-là. Donc, je suis parti d'Oloron-Sainte-Marie. Et voilà.
5: Et Compostelle, donc là, c'est encore une fois cette notion d'être dans le mouvement. Mais en plus, dans la marche, il y a quelque chose d'ordre de la lenteur où on a tout sur soi. On a un sac qui fait entre 8 et 12 ou peut-être 14 kilos, ça va dépendre des voyageurs. Et on se rend compte qu'avec ce sac et ses jambes, on avance et on n'a rien besoin de plus que ça.
6: Ouais, en fait, le chemin, il est hyper intéressant parce que c'était devenu vraiment un défi physique. Savoir, est-ce que je suis capable d'aller jusqu'à Fisterra? Parce que du coup, j'ai été jusqu'à Fisterra. Et qui est... pour ceux qui ne connaissent pas, mais c'est 90 km en gros après Compostelle. Et en fait, je me suis lancé ce défi et en effet, le sac, 7-8 kilos, moi j'avais fait en sorte que ce soit le plus léger possible. Je ne suis pas costaud, donc du coup, il fallait vraiment que je l'adapte à ma morphologie. Et puis, je n'avais jamais marché comme ça. Au final, j'ai fait 25 km en moyenne par jour et c'est beaucoup en fait. Tu te lèves tous les jours, il y a le climat. Par contre, à force, j'ai appris à m'observer. Au début, je partais très vite. Finalement, je me suis rendu compte que mon rythme de marche était plutôt lent. Je partais tôt, genre 6h du matin. Et j'ai réussi comme ça à apprendre à me connaître, à connaître ma marche. Et au quotidien, ça me sert. Il y a des fois, je m'observe, je me dis, oula, là, je suis en mode speed, en fait. Je peux faire exactement la même chose, mais en ralentissant, en prenant mon temps. Et ça, c'est assez génial.
5: Mais souvent, tu disais, voilà, cette notion d'effort physique, on ne se fait pas confiance, on a peur de ne pas y arriver. Et on a tendance à oublier qu'avant d'être sédentaire, on est nomade. L'homme, génétiquement, on a toujours été chasseur-cueilleur ou semi-nomade. On a toujours été en mouvement. Le mouvement fait complètement partie de notre humanité. C'est finalement que très récemment qu'on a commencé à se sédentariser et à passer autant de temps assis sur une chaise, sur les bancs d'école ou devant un écran d'ordinateur. Et remettre du mouvement, c'est remettre notre corps physique, émotionnel et spirituel en marche et en route.
6: Ouais, c'est exactement ça. Je vois que je m'éteins, moi, si je reste trop longtemps assis, j'ai l'impression de tourner en rond, tu sais, que vraiment le poisson dans son bocal, quoi. Sauf que le poisson, il oublie, alors que nous, on n'oublie pas. Et du coup, je trouve que c'est vraiment compliqué. Et alors, aujourd'hui, pour moi, le but, c'est pas de redevenir nomade. mais c'est en tout cas d'ajouter plus de nomadisme dans mon quotidien. Et ça, c'est complètement différent.
5: Oui, parce qu'effectivement, tu disais, un nomade, ça peut être assez inconfortable. Enfin, cette notion de quête de liberté, je fais ce que je veux quand je veux, c'est là où on se rend compte qu'en fait, la liberté, c'est pas ça. Et que ça peut être très inconfortable de ne pas savoir finalement, des fois d'avoir trop de choix, peut aussi, quelque part, nous rendre malheureux, nous rendre tristes, et surtout quand on n'a pas de point d'ancrage.
6: Je me suis rapidement rendu compte que parfois j'étais plus dans l'errance. Et c'est ça le risque avec le nomadisme quand t'as pas de point d'ancrage, c'est de errer. Et ça, c'est la pire chose qui puisse arriver. Alors, on peut errer en restant chez soi aussi, hein. Mais quand tu pars comme ça à l'aventure, en voyage, avec ton sac à dos, que t'es plein de rêves, que tu crois que ça va être génial, et qu'en fait, un jour, là, je me suis rendu compte, je me suis dit, ouais, en fait, là, je suis en train d'errer. Et là, j'ai pris une grosse claque, et c'était en Australie, ça faisait 2 jours que j'étais arrivé en Australie. Et là, je me suis dit, waouh. Ouais. Et le retour est très difficile. Après, le retour à la vie active, le revenir, se réinstaller, pour moi en tout cas, ça a été un long chemin aussi. Ouais.
5: Mais tu l'as expérimenté le retour? Parce que j'ai l'impression que tu es toujours en mouvement là.
6: Maintenant, je suis en mouvement, mais j'ai un point d'ancrage. Okay. Ouais, et ça, là, c'est ce qui me correspond en fait. Tu vois, j'ai un appart, je le loue, et là, si je pars un mois, ça m'arrive, bah, je le mets en sous-location, ça se passe bien à chaque fois, et en fait, ça, c'est ma manière de vivre maintenant, en fait, je veux vivre comme ça.
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5: Alexandre, t'as un bouquin qui était posé sur la table, Nomade, et tu me parlais aussi de verticalité. Donc je veux bien qu'on aborde déjà le bouquin, comment est-ce que tu en es venu à écrire un livre, et qu'est-ce que tu entends par le nomade vertical?
6: Alors ouais, c'est un recueil de poèmes qui s'appelle Nomade, que j'ai commencé à écrire des poèmes au Maroc, donc pendant le confinement, il y avait du temps. Et j'étais inspiré là-bas, il y avait le coucher de soleil tous les soirs, enfin voilà, c'était juste un cadre magnifique. Et ça m'a poursuivi, ça m'a accompagné comme ça pendant pas mal d'années, pendant bien 4 ans où j'ai écrit régulièrement. Et après, il y avait quand même cette présence qui était là de me dire ça serait bien de matérialiser ça, pas que ça reste juste sur internet ou dans un cahier, tu vois. Donc j'ai fait la démarche de publier un livre avec une maison d'édition qui m'a accompagné, qui m'a fait confiance. Et en même temps, je t'avoue que j'étais un peu déçu aussi parce qu'on en a parlé, mais c'est vrai que l'édition, c'est un peu compliqué. Et aujourd'hui, il y a beaucoup de maisons d'édition qui ne jouent pas le jeu au niveau de la com, et c'est un peu dommage. Mais dans tous les cas, le livre est là, il existe, et franchement, je l'aime bien.
5: Alexandre Devina, ok, donc un livre, mais aussi un podcast.
6: Ouais, bah... Comme j'ai longtemps travaillé en radio, c'est vrai que je voulais revenir à ça. La rencontre, comme tu le fais là, comme on le fait, c'est génial. Le fait de pouvoir échanger directement. Et le podcast s'appelle Nos chemins de conscience. L'intention, c'est vraiment de parler du chemin intérieur, de ce cheminement. Et j'aime rencontrer des personnes qui ont cheminé, qui ont avancé, qui ont eu des moments comme ça, des switches. Et ça, moi, j'adore en fait. C'est juste génial, c'est du régal.
5: Donc c'est ça en fait ton podcast, c'est trouver des parcours de vie où des gens à un moment donné font un virage à 200 degrés ou à 190 degrés pour remettre un petit peu de sens et de cohérence dans leur vie.
6: Ouais, je les cherche même pas, hein. La vie me les apporte sur un plateau, hein. Donc ça c'est génial. Mais ouais, c'est ça, ouais. Et je fais aussi des podcasts solo où là je reviens sur des choses que j'ai vécues, je partage des témoignages et j'en fais des retours, voilà. Donc c'est vraiment les deux axes que j'ai donnés à Nos Chemins de Conscience.
5: Nos Chemins de Conscience. Donc on peut t'écouter sur YouTube et sur les Spotify, Deezer et compagnie.
6: Ouais, c'est ça exactement, ouais.
5: Tu me parlais aussi de verticalité, le nomade vertical. Hein. J'ai pas bien compris si c'est parce que tu grimpes, escalades les montagnes ou est-ce que tu veux te relier à l'énergie du ciel et de l'univers du cosmos.
6: C'est ça, ouais, c'est plus le deuxième. Enfin, en fait, sur Instagram, c'est mon pseudo, le nomade vertical. Et je cherchais un nom pour mon site internet. Nomade, c'était évident, mais je trouve qu'il manquait quelque chose pour définir le nomadisme comme je l'entends aujourd'hui. Parce que le nomadisme, évidemment, le nomade se déplace toujours sur un plan horizontal. Ça, il n'y a pas besoin d'en dire plus. Mais où est la verticalité en fait? Où est l'axe qu'on va garder, qu'on va conserver? Tu vois, je vois ça un peu comme, comme un sabre. Et toujours rester fidèle à mes valeurs, à qui je suis, et aussi dans mon axe. C'est-à-dire, quoi qu'il se passe, quel que soit ce que je vis, je vais rester fidèle à moi-même. Et c'est ça en fait ma verticalité, plus que le côté spirituel qu'on peut évidemment parler, dont on peut rajouter, mais pour moi le plus important c'est pas ça, c'est l'ancrage et la présence dans cet axe horizontal, non pas la dispersion ou l'errance. Et voilà, et c'est vrai que j'ai vu qu'il y a des entreprises à l'international qui s'appellent Vertical Nomade, et c'est des trucs d'escalade ou pour couper des branches, et c'est assez marrant. Ça m'a fait rire. Et donc ouais, c'est drôle, c'est génial, j'aime bien ce nom.
5: Et quelle est la suite alors? Donc tu as expérimenté le nomadisme sans avoir de point d'ancrage, maintenant tu es semi-nomade avec ce pied-à-terre qui te permet de continuer à mettre du mouvement, mais moins de savoir où tu vas, ou plutôt où tu reviens. Quelle serait la suite de ton parcours, Alexandre? Vers quoi est-ce que tu veux cheminer, aller, te déployer, t'envoler et avancer?
6: J'aimerais bien organiser des espaces de rencontres, déjà, entre hommes et mixtes. Ça, c'est quelque chose que j'ai envie de mettre en place. Et aussi d'intégrer justement cette verticalité, de travailler sur la verticalité. Le groupe, c'est génial, parce que pas du tout dans le sens de vouloir enseigner quoi que ce soit, mais on avance plus vite ensemble. Je trouve que c'est vraiment un accélérateur. Il y a tellement de résonance entre les gens, et je le vois dans tous les espaces dans lesquels j'ai été, c'est toujours ça. Et c'est pas parce qu'il y a la personne qui crée l'événement n'est pas forcément plus avancé que les autres en fait, mais elle crée l'événement pour permettre à tout le monde de se rassembler, de partager des histoires, des témoignages et d'expérimenter. Et je trouve qu'on a besoin de verticalité dans ce monde. On s'affaisse, je trouve que l'humanité s'affaisse.
5: On a besoin de verticalité et d'ancrage pour pouvoir peut-être prendre cet élan nécessaire pour pouvoir aller plus loin et plus haut. Merci, merci Alexandre, merci à toi.
6: Merci beaucoup Alexandre.
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0: 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Bonjour.
1: Bonjour à tous. En politique, Sébastien Lecornu promet aux chefs d'entreprise qu'il n'y aura pas de nouvel impôt dans le budget 2027. Il annonce également une baisse de la taxe sur les grandes entreprises. Polémique autour de la visite du pape Léon XIV à Lourdes fin septembre. Des associations de victimes de violences sexuelles dans l'église contestent le choix de 7 victimes qui doivent le rencontrer. Apple dévoile aujourd'hui son nouvel iPhone, la grande nouveauté attendue, un premier modèle pliable. La marque doit également présenter de nouvelles versions de l'Apple Watch et des AirPods. Le gouvernement reçoit aujourd'hui les distributeurs de carburant alors que les prix à la pompe dépassent les 2 euros le litre. Un homme interpellé hier après-midi dans une église de Forbach en Moselle, il criait « Allahu Akbar » et cherchait le prêtre. Un couteau, 3 cartes SIM, un peu de cannabis ont été retrouvés sur lui, il a été placé en garde à vue. En sport football, Ligue des Champions, Paris va jouer ce soir face au Slovan Bratislava. Coup d'envoi de la rencontre à 21h.

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0: 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Bonjour.
1: Bonjour à tous. En pleine préparation du budget 2027, Sébastien Lecornu envisage de réduire les indemnités des ministres et des conseillers de cabinet ministériel. Son entourage estime que le gouvernement doit montrer l'exemple avant de demander des efforts aux Français. Une baisse d'environ 10% des indemnités des députés et sénateurs est également évoquée. Et les distributeurs de carburant ont été reçus ce matin à Bercy pour évoquer les prix à la pompe. À l'issue de la réunion, le président de la branche station-service de Mobilience estime qu'une baisse des prix est difficile à envisager à court terme, notamment pour le diesel. Le ministère de l'Économie n'a annoncé aucune mesure pour infléchir les tarifs pour le moment. Et à Carcassonne, un policier municipal, également membre bénévole du service d'ordre du Rassemblement National, a été suspendu de ses fonctions au sein du parti. Il est suspecté d'avoir tenu des propos racistes et misogynes lors d'une patrouille en 2025. Une enquête a été ouverte. On poursuit avec l'accusé des viols et du meurtre de Loana, 10 ans à Sedan en 2023, qui a été condamné à 30 ans de réclusion criminelle. L'avocate générale avait requis la perpétuité réelle. La fillette avait disparu après le collège le 17 octobre 2023, avant que son corps soit retrouvé le lendemain dans la cave d'un immeuble du centre-ville. Et le corps partiellement calciné d'une femme de 40 ans, mère de deux enfants, a été retrouvé hier dans le garage incendié d'une habitation à Launaguet, près de Toulouse. Une douille de revolver a également été découverte sur place. Le père de l'un de ses enfants, âgé de 54 ans, a été retrouvé grièvement blessé à la tête et avec une arme de poing. Côté sport, un nouveau sprint massif attendu aujourd'hui sur la 17e étape de la Vuelta avec une arrivée à Séville. L'occasion pour Mathieu Brennan de décrocher une 5e victoire. Et enfin du football, deuxième soirée de Ligue des Champions ce soir avec le Paris Saint-Germain qui rentre en lice en recevant le Slovan Bratislava. Le coup d'envoi de la rencontre est prévu à 21h. Je vous souhaite une très belle fin de journée à notre écoute.

0: 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Bonsoir.
1: Bonjour à tous. En pleine préparation du budget 2027, Sébastien Lecornu envisage de réduire les indemnités des ministres et des conseillers de cabinet ministériel. Son entourage estime que le gouvernement doit montrer l'exemple avant de demander des efforts aux Français. Une baisse d'environ 10% des indemnités des députés et sénateurs est également évoquée. Et les distributeurs de carburant ont été reçus ce matin à Bercy pour évoquer les prix à la pompe. À l'issue de la réunion, le président de la branche station-service de Mobilience estime qu'une baisse des prix est difficile à envisager à court terme, notamment pour le diesel. Le ministère de l'Économie n'a annoncé aucune mesure pour infléchir les tarifs pour le moment. Et à Carcassonne, un policier municipal, également membre bénévole du service d'ordre du Rassemblement National, a été suspendu de ses fonctions au sein du parti. Il est suspecté d'avoir tenu des propos racistes et misogynes lors d'une patrouille en 2025. Une enquête a été ouverte. On poursuit avec l'accusé des viols et du meurtre de Loana, 10 ans à Sedan en 2023, qui a été condamné à 30 ans de réclusion criminelle. L'avocate générale avait requis la perpétuité réelle. La fillette avait disparu après le collège le 17 octobre 2023, avant que son corps soit retrouvé le lendemain dans la cave d'un immeuble du centre-ville. Et le corps partiellement calciné d'une femme de 40 ans, mère de deux enfants, a été retrouvé hier dans le garage incendié d'une habitation à Launaguet, près de Toulouse. Une douille de revolver a également été découverte sur place. Le père de l'un de ses enfants, âgé de 54 ans, a été retrouvé grièvement blessé à la tête et avec une arme de poing. Côté sport, un nouveau sprint massif attendu aujourd'hui sur la 17e étape de la Vuelta avec une arrivée à Séville. L'occasion pour Mathieu Brennan de décrocher une 5e victoire. Et enfin du football, deuxième soirée de Ligue des Champions ce soir avec le Paris Saint-Germain qui rentre en lice en recevant le Slovan Bratislava. Le coup d'envoi de la rencontre est prévu à 21h. Je vous souhaite une très belle fin de journée à notre écoute.

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0: 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Bonsoir.
1: Bonsoir à tous. Des économies sont envisagées au sein même du gouvernement afin de préparer le budget 2027. Sébastien Lecornu souhaite notamment revoir à la baisse les indemnités versées aux ministres et aux conseillers ministériels avec l'idée d'une réduction de 10% également pour les parlementaires. Concernant les carburants, les professionnels du secteur se sont rencontrés à Bercy ce matin et malgré des discussions, aucune baisse des prix n'est attendue prochainement, particulièrement pour le diesel. Le ministère de l'économie n'a pour l'instant annoncé aucune mesure nouvelle. Du côté de Carcassonne, la diffusion d'une vidéo montrant un policier municipal et membre du service d'ordre du RN tenant des propos racistes, islamophobes, homophobes et misogynes provoquait l'indignation politique. Le RN a exclu l'intéressé et condamné ses propos et le maire RN de la ville a annoncé de son côté la suspension de tous les protagonistes. L'accusé des viols et du meurtre de Loana, 10 ans à Sedan en 2023, a été condamné à 30 ans de réclusion criminelle. Pour rappel, la fillette avait disparu après le collège le 17 octobre 2023, avant que son corps soit retrouvé le lendemain dans la cave d'un immeuble du centre-ville. Emmanuel Macron s'est rendu aujourd'hui au Grand Palais pour le premier sommet spatial international. Il a annoncé 51 engagements financiers représentant environ 20 milliards d'euros. Du côté de Chambéry, l'autopsie de l'homme mort après avoir été blessé par balle à la suite d'un refus d'obtempérer privilégie la piste d'un tir accidentel ou d'un suicide. Des expertises doivent confirmer l'origine du tir. La venue du pape Léon XIV en France du 25 au 28 septembre devrait attirer des centaines de milliers de fidèles à Paris, Lourdes et Metz. Une messe géante est prévue, place de la Concorde le 26 septembre avec au moins 600 000 personnes attendues. En cyclisme, 5e victoire pour Mathieu Brennan sur le Tour d'Espagne. Il a devancé au sprint Jordi Meus et Magnus Cort Nielsen. Et puis enfin du football, ce soir avec la Ligue des Champions, le PSG affronte le Slovan Bratislava à 21h.

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1: Bonjour à toutes et à tous. L'info locale de proximité en Terrassonnais de ce mercredi 9 septembre 2026. Le spectacle 7 minutes comité d'usine sera présenté par la troupe L'Entracte de Louhans samedi 12 septembre à 20h30 à la salle polyvalente de Beauregard de Terrasson. C'est avec Itinérance culturelle en Terrassonnais. Pour réserver, un téléphone 06 83 44 40 90, 06 83 44 40 90. Le synopsis, 11 femmes, 1 heure, une décision qui peut tout faire basculer dans une usine textile menacée de délocalisation. Les élus du comité d'usine doivent choisir jusqu'où elles sont prêtes à aller pour sauver leur emploi et celui des 200 ouvrières qu'elles représentent. La chorale Monticœur de Montignac-Lascaux fait sa rentrée demain, jeudi 10 septembre, salle Jean Massé, et répète tous les jeudis de 18h30 à 20h30 sous la direction de Félicie Verbruggen. Chansons souvent françaises au programme, à deux ou trois voix parfois. C'est une section de l'amicale laïque du Montignacois. Renseignements au 05 53 51 86 88. 05 53 51 86 88. Sur l'agenda, ce mercredi 9 septembre, la piscine de Terrasson est ouverte chaque mercredi en septembre de 14h à 18h et le samedi toute la journée aussi. Cinéma Le Vox propose le film Tombé du ciel ce soir à 18h et le cinéma Rock de Terrasson ce soir à 20h30. Jean-Marie Courtecuisse est passionné de marche. Son épouse, avant de décéder, lui avait demandé pour eux deux d'aller à Compostelle. Il s'est alors lancé dans cette grande aventure qu'il raconte dans un livre. Ce Terrassonnais qui réside aujourd'hui à la rivière de Mansac souhaite démontrer que ce pari est accessible au plus grand nombre.
2: À la retraite, mon épouse et moi, nous sommes partis sur le chemin de Compostelle en 2010. Et on a dû écourter pour des problèmes familiaux. Donc on est rentré 10 jours après. Et plusieurs années après, en 2016, enfin 2015, en réalité, elle est tombée malade. Et elle est morte en 2016. Et avant de passer de Via Trépas, elle m'a dit « Jean-Marc, tu dois faire Saint-Jacques-de-Compostelle ». Donc c'était pour moi quelque chose qui me tenait vraiment à cœur. Je voulais honorer sa mémoire et respecter ses dernières volontés. Alors je suis parti de Terrasson le 2 octobre 2023. Que je dise pas de bêtises, c'est bien ça. Et donc j'ai parcouru 1332 km exactement. Voilà. En 47 jours de marche et 49 jours de séjour, puisque j'ai fait deux journées de repos.
1: C'est la première fois que vous faisiez une si grande distance ?
2: Oui, ah oui, tout à fait. Je pars un petit peu à l'aventure, on va dire. Moi, je ne voulais surtout pas être dans un carcan. Moi, ce qui m'intéressait surtout, c'est de suivre mon intuition. Et comme je suis parti seul, c'est très facile de trouver un hébergement. Donc, voilà, quand j'avais envie de m'arrêter, je m'arrêtais, puis je trouvais toujours un hébergement.
1: Alors, quand vous êtes arrivé, ça devait être une joie quelque part pour vous, pour rendre hommage à votre épouse ?
2: Oui, c'est ça. Alors, rendre hommage à mon épouse, je rendais hommage à mon épouse à chaque étape. À l'étape, on fait tamponner sa crédentiale. Et moi, j'étais avec la crédentiale de ma femme et de la mienne. Donc, je faisais tamponner les deux. Donc, forcément, elle était toujours avec moi. Et à l'arrivée, c'était un aboutissement, on va dire. Oui, j'avais réussi ce qu'elle m'avait demandé de faire. Mais alors, j'avais une foi du fait que je faisais ça pour ma femme. Pour moi, c'était impossible que j'échoue. C'était impossible. J'étais sûr et certain d'y arriver. Moi, ce qui m'a beaucoup touché, et je pense que c'est ce que ma femme voulait, c'était cette introspection, un périple d'amour et de fraternité entre les personnes. C'est un chemin merveilleux.
1: Alors bien sûr, vous étiez habitué quelque part déjà à avoir les bonnes chaussures, avoir la trousse de secours.
2: Voilà. Donc alors, ce qui est hyper important, c'est les chaussures et le sac à dos. Donc là, j'ai mis un point particulier sur ces deux choses. Mais le reste après, je suis parti sans rien du tout. Pas de cachet d'aspirine, rien du tout. Moi, j'avais une foi incroyable. Mais de toute façon, moi, je m'étais dit, à quoi bon ramener quelque chose. De toute façon, il y a des pharmacies sur le chemin. On n'est pas. C'est un chemin avec plein de. Il est très bien équipé. Donc voilà, on n'est pas dans le désert. Il n'y a pas de souci.
1: Alors, vous avez décidé d'expliquer, de raconter dans un livre.
2: C'est ça. Alors, quand je suis revenu, Ce chemin était tellement beau que j'avais envie de témoigner. Donc j'ai commencé d'abord par faire des petites conférences chez moi entre amis et deux, trois conférences comme ça, je dirais pour tout public. Il y a une amie qui m'a dit bah, « Jean-Marc, l'année prochaine, on te voit au Salon du Livre à Brive ». Oh ben, je dis, ben non, certainement pas, j'ai jamais écrit de bouquin, j'étais à l'école, j'étais pas spécialement littéraire, voilà, j'avais pas de don pour ça. Et puis voilà, donc elle m'a dit ça, et petit à petit, ça a cheminé dans ma tête. J'ai commencé à écrire, bon, j'ai mis du temps, j'avais pris pas mal de notes. Ça prouve que c'est à la portée de tout le monde parce qu'il y a des anecdotes incroyables, des personnes. Et donc, c'est un message aussi pour dire que pratiquement tout le monde peut le faire. Quoi. Et puis, c'est tellement beau, tous ceux qui ont fait le chemin en reviennent transformés.
1: Voilà, c'était Jean-Marie Courtecuisse, donc auteur du livre « Compostelle, lève-toi, marche et grandis ». Mais que l'on ne trouve pour l'instant que sur Internet, et on pourra le trouver aussi dans les salons du livre. Voilà, fin de cette édition. Merci de l'avoir suivi.

Vos offres d'emploi avec France Travail, antenne de Terrasson-Lavilledieu. Offre 207 JYDQ, étape auto située à Terrasson recherche une ou un mécanicien automobile. 5 ans d'expérience et un CAP BEP et équivalent mécanique automobile sont demandés. Le contrat proposé est un CDI de 35 heures par semaine. Offre 210 SQJQ, étape auto située à Terrasson recherche également une ou un carrossier peintre automobile. Les débutants sont acceptés. Le contrat proposé est un CDI de 35 heures par semaine. Offre 208 QPSP. L'entreprise Salvia Yves et Fils, située à Valojou, recherche une ou un menuisier, atelier et pose. 2 ans d'expérience sont exigés, un CAP, BEP et équivalent menuiserie, bois ou autre métier du bois, ainsi que le permis B sont nécessaires. Le contrat proposé est un CDI de 35 heures par semaine. Offre 211 LRLL. La société Périgourdine d'emballage métallique située à Terrasson recherche une ou un régleur sur ligne de production. Les débutants sont acceptés, le contrat proposé est un CDI de 35 heures par semaine. Toutes ces offres et le clic agenda sont disponibles sur francetravail.fr et cristalfm.org.

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1: Allez, on commence avec ce soir sur TF1 Tracker, France de la saison 1 de Les Évaporés, une série qui se penche sur un phénomène de disparition volontaire au nombre quand même de 10 000 hein, chaque année en France. Une série avec un traitement sobre, sans sensationnalisme ni voyeurisme, hein, qui est porté par des acteurs choisis pour la qualité de leur jeu plutôt que pour leur notoriété, qui met avec justesse l'accent sur le désarroi et l'impuissance des proches de disparus. Allez, sur France 3, Des Racines et des Ailes, Passion Patrimoine, La Bourgogne, Terre de Passion. Canal, première journée de Ligue des champions de football, Paris Saint-Germain, Slovan Bratislava. M6, on n'est pas d'accord, avec notamment Julien Courbet. W9, enquête criminelle. TMC, maison de retraite. Et enfin sur C-Star, Crazy Joe avec Jason Statham. Voilà, je vous laisse faire votre choix et par avance, une excellente soirée devant votre télévision.
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0: 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Bonsoir.
1: Bonsoir à tous. Le ministre de l'Intérieur Laurent Nunez a annoncé un contrôle de la police municipale de Carcassonne après la diffusion d'une vidéo montrant des agents tenant des propos racistes, homophobes et misogynes. Il juge ces déclarations indignes de l'uniforme et des valeurs de la République. Des économies sont envisagées au sein même du gouvernement afin de préparer le budget 2027. Sébastien Lecornu souhaite notamment revoir à la baisse les indemnités versées aux ministres et aux conseillers ministériels, avec l'idée d'une réduction de 10% également pour les parlementaires. Concernant les carburants, les professionnels du secteur étaient à Bercy ce matin et malgré ces discussions, aucune baisse des prix n'est attendue prochainement, particulièrement pour le diesel. Le ministère de l'économie n'a pour l'instant annoncé aucune mesure nouvelle. À Chambéry, l'autopsie de l'homme décédé après avoir été blessé par balle à la suite d'un refus d'obtempérer privilégie la piste d'un tir accidentel ou d'un suicide. Des expertises doivent toutefois confirmer l'origine du tir. Emmanuel Macron s'est rendu au Grand Palais aujourd'hui pour le premier sommet spatial international. Il a notamment annoncé plus de 50 engagements financiers représentant environ 20 milliards d'euros. Et le classement PISA 2026 confirme une baisse du niveau scolaire en France, comme dans l'ensemble des pays de l'OCDE. Les inégalités sociales, le recul du soutien familial, l'usage de l'intelligence artificielle, des smartphones et des réseaux sociaux sont notamment pointés. Et la venue du pape Léon XIV en France du 25 au 28 septembre devrait attirer des centaines de milliers de fidèles à Paris, mais aussi à Lourdes et à Metz. Une messe géante est par exemple prévue place de la Concorde le 26 septembre avec au moins 600 000 personnes attendues. Côté sport en cyclisme, 5e victoire pour Mathieu Brennan sur le Tour d'Espagne. Il a devancé au sprint Jordi Meus et Magnus Cort Nielsen. Et puis en football, Paris s'y retrouve la Ligue des Champions ce soir avec la réception du Slovan Bratislava à 21h.

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1: Regardez là, ce que j'appelle cette allée les Champs-Élysées du Périgord. Cette allée ne ressemble à aucune autre allée dans d'autres jardins. C'est unique, ce dessin est unique. Un joli bassin devant un pavillon du XVIIIe siècle. Alors ici, nous sommes en face du manoir que j'habite toujours, j'habite là. Et cette propriété appartient à ma famille depuis 500 ans. Alors c'est le jardin français, uniquement des buis et beaucoup de fleurs. Les bordures, voyez-vous, sont très bien faites à la main. Évidemment, ça demande énormément de travail. Là, vous avez une très jolie vue quand vous mettez là. Quand il y a du soleil, c'est vraiment avec les deux pavillons, à droite le pigeonnier, à gauche la chapelle. Là, nous arrivons dans le jardin blanc, avec des bassins d'eau. Il n'y a que des fleurs blanches ici. Volontairement, pourquoi blanc? Parce que le blanc, c'est toujours élégant. Et ça va très bien avec le vert des pelouses et des buis. Ça se conjugue très très bien. C'est là où a lieu chaque année nos fameux pique-niques en blanc. Alors, c'est un autre jardin là, où il y a quatre carrés. Il y a des vignes, tous les cépages de vin français. Et là, ce sont des fleurs, vous savez, qui poussent plus ou moins toutes seules. C'est un jardin sans beaucoup d'entretien, qui n'est pas fragile. C'est pas du gazon, c'est de l'herbe. Donc les gens peuvent se promener librement, les enfants courir. Là, il y a un grand bassin qui est très beau, avec des vases italiens, avec des boules de buis. C'est un côté italien ici. Hein. Alors on arrive dans la salle, on va dire, de charme. Tout ça sont des charmes. Il y a l'exposition de fourmis, que vous avez vu un peu, là aussi il y en a. Et surtout les pique-niques en blanc, en juillet-août, qui est à peu près entre 800 et 1000 personnes à chaque pique-nique. Il y a un feu d'artifice qui clôt le spectacle, qui a lieu donc tous les lundis en juillet-août. Ça commence à 19h et ça se termine à 23h.

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1: 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Sa crinière est d'arbre, sa peau de sable doré. Blotti contre ses côtes, on peut happer des comètes et souffler des souhaits sous les traînées qui s'émiettent. Un azur immuable surplombe son sommet, où des neiges éternelles campent au cours de l'été. Nichés dans les cimes, des mésanges fredonnent comme des airs faciles auxquels on s'abandonne.

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